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1: Bonjour à tous, à la une de l'actualité, la transparence salariale arrive en Conseil des ministres. Aujourd'hui, le projet de loi prévoit l'affichage d'une fourchette de salaire dans chaque offre d'emploi.

0: banlieue nunaise après la diffusion d'une vidéo qui montre des agents tenir des propos à caractère raciste, homophobe et misogyne. Il les juge indignes de l'uniforme. Le maire de la ville a condamné hier les propos. La précarité gagne du terrain en France. Selon le baromètre Ipsos Secours Populaire dévoilé ce matin, 26% des Français se disent en situation de précarité, 6 points de plus en un an. 4 actifs sur 10 estiment que leur travail ne suffit plus à couvrir leurs dépenses. Et plus d'un Français sur deux a limité son chauffage à moins de 18 degrés pour économiser. Volodymyr Zelensky a frôlé un incident lors de son départ pour la Norvège. Un drone russe a pénétré dans l'espace aérien moldave alors que l'avion du président ukrainien décollait pour Oslo. L'appareil a failli être percuté, affirme le premier ministre norvégien. Une version nuancée par Kiev qui assure que Volodymyr Zelensky n'a pas directement été mis en danger. Un tournage Disney très discret est en cours en Gironde, au château de la Brède, l'ancienne demeure de Montesquieu. Depuis le début de la semaine, d'importantes équipes de production occupent les lieux Jacques Terrance.
1: Et oui, et le mystère reste entier autour de ce tournage, mais les indices s'accumulent. La mairie confirme à la presse avoir été contactée par une grosse société de production américaine, mais sans donner davantage de détails. Le nom du film reste donc officiellement secret. Cela dit, plusieurs indices pointent vers la future adaptation en prise de vue réelle de réponse. L'hypothèse réponse est d'ailleurs renforcée par les déclarations de l'actrice Catherine Anne, qui doit incarner Mère Gothel. Elle avait annoncé qu'une partie du film serait tournée en France, dans la région de Bordeaux justement. Le château de la Brède, avec son architecture médiévale, pourrait en fait servir de décor au royaume de Corona. La sortie du film est prévue en 2028.
0: Merci Jacques. Et en football, Paris a battu le Slovan Bratislava 6 buts à 1 hier soir en Ligue des Champions. Belle journée à tous.
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1: Bonjour à tous, à la une de l'actualité, la transparence salariale arrive en Conseil des ministres. Aujourd'hui, le projet de loi prévoit l'affichage d'une fourchette de salaire dans chaque offre d'emploi. Il va interdire aussi de demander à un candidat son salaire actuel ou passé. Le texte doit ensuite être examiné par le Parlement. Une commission d'enquête du Sénat propose de revoir en profondeur le fonctionnement des universités. Parmi les pistes, sélectionner davantage à l'entrée en licence et augmenter les frais d'inscription à 900 euros en licence et 1300 euros en master. La commission veut aussi renforcer l'autonomie des établissements. La police municipale de Carcassonne va être contrôlée par l'inspection générale de l'administration. Décision du ministre de l'Intérieur, Laurent Nunez, après la diffusion d'une vidéo qui montre des agents tenir des propos à caractère raciste, homophobe et misogyne. Il les juge indignes de l'uniforme. Le maire de la ville a condamné hier les propos. La précarité gagne du terrain en France. Selon le baromètre Ipsos Secours Populaire dévoilé ce matin, 26% des Français se disent en situation de précarité, 6 points de plus en un an. 4 actifs sur 10 estiment que leur travail ne suffit plus à couvrir leurs dépenses. Et plus d'un Français sur deux a limité son chauffage à moins de 18 degrés pour économiser. Volodymyr Zelensky a frôlé un incident lors de son départ pour la Norvège.

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0: chauffage à moins de 18 degrés pour économiser. Volodymyr Zelensky a frôlé un incident lors de son départ pour la Norvège. Un drone russe a pénétré dans l'espace aérien moldave alors que l'avion du président ukrainien décollait pour Oslo. L'appareil a failli être percuté, affirme le premier ministre norvégien. Une version nuancée par Kiev qui assure que Volodymyr Zelensky n'a pas directement été mis en danger. Un tournage Disney très discret est en cours en Gironde, au château de la Brède, l'ancienne demeure de Montesquieu. Depuis le début de la semaine, d'importantes équipes de production occupent les lieux Jacques Terrance.
1: Et oui, et le mystère reste entier autour de ce tournage, mais les indices s'accumulent. La mairie confirme à la presse avoir été contactée par une grosse société de production américaine, mais sans donner davantage de détails. Le nom du film reste donc officiellement secret. Cela dit, plusieurs indices pointent vers la future adaptation en prise de vue réelle de réponse. L'hypothèse réponse est d'ailleurs renforcée par les déclarations de l'actrice Catherine Anne, qui doit incarner Mère Gothel. Elle avait annoncé qu'une partie du film serait tournée en France, dans la région de Bordeaux justement. Le château de la Brède, avec son architecture médiévale, pourrait en fait servir de décor au royaume de Corona. La sortie du film est prévue en 2028.
0: Merci Jacques. Et en football, Paris a battu le Slovan Bratislava 6-1 hier soir en Ligue des Champions. Belle journée à tous.
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4: Et une journée de jeudi qui devrait se dérouler sous un ciel changeant du matin au soir avec des nuages parfois nombreux. Surtout ce matin, les éclaircies se développeront davantage ensuite. Le vent vire sud-ouest, peu actif dans l'ensemble et des températures autour de 19 à 22 degrés en maximale. Et en temps réel, on relève 12 degrés sur Cherbourg, 12 degrés à Sainte-Mère-Église, 12 degrés à Coutances, 14 pour Grandville et pour Beaumont.
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4: Il est 7h03, c'est la matinale d'AGFM et pour ce début de journée, on vous a prévu un d'ailleurs souhait juste avant votre horoscope. Et puis ce matin, on se réveille à Liverpool, John, Paul, George et Ringo, les Beatles pour ce...

0: C'est l'un des plus grands groupes de rock des années 80, avec plus de 140 millions d'albums vendus depuis ses débuts. D'ailleurs, fight pour ce Money for Nothing. Il est 7h10 à la pendule d'IFM et à 7h06 du lundi au vendredi, on vous donne les prévisions astrales de la journée.
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2: Bonjour à tous, l'horoscope de ce jeudi. On débute avec les béliers. Priorité au renouveau, les béliers, vous partez sur de nouvelles bases et ça vous plaît beaucoup. Les taureaux, vous profiterez de vos proches et du moment présent, le reste attendra. Gémeaux, vous savez où vous allez, vous menez votre vie d'une main de maître. Les cancers, il y a un temps pour travailler et un temps pour décompresser. Aujourd'hui, vous allez vous ménager et vous détendre. Lion, vous n'avez pas peur de rien et vous avez raison, les astres seront avec vous en ce jeudi. Les vierges, beaucoup d'activités en perspective, ne vous laissez pas dépasser par la charge de travail. Balance, vous êtes réceptif aux demandes de vos proches, on peut compter sur vous. Les scorpions, n'imposez pas vos idées et vos méthodes, lancez le dialogue, vous serez sans doute écouté. Sagittaire, votre motivation est intacte, vous gagnez des points auprès de vos supérieurs notamment. Les capricornes, vos amis vous comblent de joie et vous vous épanouissez au travail. Il semblerait, les capricornes, que vous ayez trouvé la recette du bonheur. Verseau, ne vous faites pas avoir par des affaires trop alléchantes. Ouvrez bien les yeux. Les poissons, pour terminer, une belle occasion de se démarquer des autres va se présenter à vous. Ne manquez pas le coche. Avec tout ça, belle journée, un très bon jeudi.

0: avec tout la vite sur Radio FM. Bon réveil à notre écoute. On vous a aussi prévu un YouTube. Retrouvez dans quelques minutes, juste avant nos infos. Et puis à 7h20, nos coups d'humour. C'est tout de suite et retrouvons Salig en ce jeudi.
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2: On va poser une question avant qu'on commence. Comment on a fait pour vivre jusqu'à maintenant sans téléphone portable, non? Avant, il y en avait pas, on se débrouillait bien, non?
3: Ouais.
2: Bon, on va se mettre d'accord. Imaginez, il y a 400 ans, là on est d'accord, il n'y en avait pas des téléphones portables. Hein. À l'époque, le téléphone portable des rois, c'était des mecs qui se tapaient des 800-900 bornes à cheval ou à pied si le roi avait un petit forfait, une râpe, une pince, pour apporter à l'autre bout du pays une information vitale essentielle. Par exemple, à l'époque, c'était, je sais pas, moi, c'était « Venez vite, les barbares nous ont attaqués, ils ont mangé les vieux et violé les chiens. » Bon, c'est des barbares, ils attaquent pas avec des plumes, les gars, tu vois. Bon, j'admets que le temps que le SMS arrive à cheval, que les secours reviennent, tout le village était mort, on est d'accord. Mais à la base, l'information était vitale, essentielle. Parce qu'aujourd'hui, avec ça, mesdames et messieurs, on a l'information beaucoup plus vite. Mais c'est moins essentiel. Hein? Non, ben, aujourd'hui, c'est plutôt... Allô? Ouais, c'est moi, tu fais quoi? Bah là, j'achète du beurre. Mais il n'y en a plus. Je vais prendre du beurre de micelle. Ah ouais, merde. Bon, ben, tiens-moi au courant, rappelle-moi. Vous avez vu? C'est beaucoup plus rapide, mais c'est moins essentiel. Et il faut pas oublier que si tu peux savoir instantanément que ton pote achète du beurre de micelle à 800 bornes de chez toi, c'est grâce à des mecs, des femmes, des têtes qui ont inventé des satellites qui les ont mis au-dessus de nos têtes pour que nous, vous et moi, mesdames et messieurs, on puisse s'envoyer des MMS avec des photos de nous bourrés. Je suis pas le seul à faire, hein, tu vois. Ouais. Accompagné d'un texte à la con. Ah, regarde comment je suis rond. Ça part dans l'espace. 36 000 km. Ça retourne dans le téléphone de ton pote qui est aussi bourré que toi. 72 000 km le MMS. C'est de la haute technologie au service de la connerie. Hein? En plus, les gens arrêtent pas de gueuler, moi pareil, hein. Oui, on n'a jamais eu d'extraterrestres, ils n'existent pas, blablabla, bla, bla, tu m'étonnes, s'ils chauffent mes MMS comme ça. Avec la tête que je fais, ils vont pas venir, t'es tranquille, hein. Hein? Mais bon, non mais c'est vrai, je fais l'avocat du diable, mais on peut plus s'en passer, ça fait tout. Ça fait photo, agenda, thermomètre. Allô docteur? Je vous ai transmis ma fièvre. C'est terrible, c'est terrible. Il y a un truc qui est terrible avec ces appareils, vraiment monstrueux même. Tu vois qui t'appelle. C'est pas bien. Souvenez-vous, avec les vieux téléphones avant, quand ça sonnait, c'était une loterie. C'était ou tout bon ou tout mauvais. Eh, tu te méfies. Allô? Oh merde, c'est la tante Yolande. Elle va me prendre la tête pendant 2 heures. Oui, mais tu lui parlais avant à la tante Yolande. Alors qu'aujourd'hui, quand tu vois marqué sur l'écran « Tante Yolande », tu la vires en messagerie directe, la vieille. Oui, c'est drôle, mais tu lui parles plus à la tante Yolande. De toute façon, on ne s'est jamais autant peu parler que depuis qu'on peut autant communiquer, mesdames et messieurs, hein. Ça c'est sûr. Hein. Puis alors, un autre truc avec ces appareils, vous avez dû en faire l'expérience, c'est t'es dans la rue, hein. Tu téléphones, tu marches, tu téléphones, tu marches, tu téléphones, tu marches, tu téléphones, tu finis une conversation, hop, tu sais plus où t'es. Putain, mais j'étais pas là tout à l'heure, moi. Ça va être de pire en pire. Ça s'appelle l'ultra-communication. Vous verrez bientôt, on pourra communiquer avec n'importe quel objet du quotidien. Ça sera, je sais pas, par exemple, allô? Ouais, tu m'entends? Bah, tu m'entends mal. C'est normal, je t'appelle d'une cafetière, j'ai plus de filtre. Ah oui? Ça existe déjà. Moi, j'ai une maison intelligente. Je suis pas le seul, hein. Ça s'appelle la domotique. Vous connaissez, hein? Une maison, elle gère tout, la maison, hein. Oh, elle me prend la tête, cette baraque. L'enfer. Tu rentres dans une pièce, ça s'allume. Tu sors de la pièce, ça s'éteint. Tu re-rentres dans la pièce, la baraque, elle te dit « Arrêtez de jouer avec la lumière !» C'est moi qui paye le jus. Ah, elle me prend le chou, c'est vrai. J'ai un frigo, je vous jure, c'est vrai, mon frigo, il est relié à Internet. Et tous les jours, il commande de la bouffe sans me demander mon avis. Tous les matins, j'ai des livraisons. En plus, je me prends la tête, je lui dis, qu'est-ce que c'est que ça? Il me dit, c'est des poireaux. Je dis, j'aime pas les poireaux. Il me dit, faut manger 5 fruits et légumes par jour. Je lui dis, je t'emmerde.

0: avec les YouTube sur AgFM. On arrive à 7h30 en ce jeudi. Les infos, c'est tout de suite et c'est avec Alex Gauthier.
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2: Bonjour à tous. À la une de l'actualité, la transparence salariale arrive en Conseil des ministres. Aujourd'hui, le projet de loi prévoit l'affichage d'une fourchette de salaire dans chaque offre d'emploi. Il va interdire aussi de demander à un candidat son salaire actuel ou passé. Le texte doit ensuite être examiné par le Parlement. Une commission d'enquête du Sénat propose de revoir en profondeur le fonctionnement des universités. Parmi les pistes, sélectionner davantage à l'entrée en licence et augmenter les frais d'inscription à 900 euros en licence et 1300 euros en master. La commission veut aussi renforcer l'autonomie des établissements. La police municipale de Carcassonne va être contrôlée par l'inspection générale de l'administration. Décision du ministre de l'Intérieur, Laurent Nunez, après la diffusion d'une vidéo qui montre des agents tenir des propos à caractère raciste, homophobe et misogyne. Il les juge indignes de l'uniforme. Le maire de la ville a condamné hier les propos. On passe au sport avec du football et Paris lance idéalement sa saison en Ligue des Champions. Les Parisiens ont battu largement hier soir le club slovaque du Slovan à Bratislava 6-1. Ferran Torres a marqué un triplé, Ousmane Dembélé un doublé et place ce soir à Lens qui se déplace sur le terrain du Slavia Prague en République tchèque.
0: Et l'info dans la Manche, les virus saisonniers qui font leur retour dans le Cotentin avec la rentrée entre le 31 août et le 6 septembre. SOS Médecins du Cotentin a recensé 117 cas de syndrome grippaux ou viraux parmi ses patients. Une légère hausse des cas de Covid est également observée sans être jugée alarmante. SOS Médecins rappelle l'importance des gestes de prévention comme le lavage régulier des mains ou encore de porter un masque en cas de symptômes ou de contacts rapprochés. Santé toujours avec un nouveau cabinet dentaire qui ouvre ses portes à Tours-la-Ville, installé rue de l'église Saint-Joseph. Il dispose de 4 fauteuils dentaires et accueillera 11 étudiants de la faculté dentaire de Caen, encadrés par des praticiens expérimentés. Le cabinet s'adresse en priorité aux plus de 75 ans, aux personnes en situation de handicap ou de précarité, ainsi qu'aux patients nécessitant des soins dentaires complexes ou réguliers. Les rendez-vous peuvent être pris auprès du centre hospitalier public du Cotentin. Une femme de 68 ans, grièvement blessée dans un accident de la route à Chaulieu dans le Sud-Manche. Deux voitures sont entrées en collision mardi en fin de matinée. La victime a été héliportée par Dragon 50 vers le CHU de Caen. Deux hommes de 68 et 70 ans plus légèrement blessés ont été transportés à l'hôpital de Flers. D'importants moyens de secours ont été mobilisés sur place. Une opération coup de poing contre l'herbe de la Pampa à Cherbourg. 10 équipes des espaces verts ont été mobilisées mercredi pour lutter contre cette plante invasive interdite en France depuis 2023. La ville appelle également les particuliers à agir dans leur jardin. Pour les gros plants, un arrachage mécanique par un professionnel est recommandé. Et puis plus de 2000 cyclistes sont attendus ce week-end à Sainte-Mère-Église. La commune accueille samedi et dimanche la première édition de la cyclo-sportive et running Mont-Blanc, avec également plusieurs courses à pied au programme. Au total, les organisateurs espèrent près de 3000 participants. L'ancien champion cycliste Laurent Jalabert sera le parrain de cette première édition. Il prendra lui-même le départ. Plusieurs parcours seront proposés à travers le Cotentin avec quelques perturbations de circulation à prévoir autour de Sainte-Mère-Église.
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0: Et les prévisions dans la Manche avec un jeudi assez nuageux dans son ensemble, en particulier en première partie de journée. Les éclaircies sont plus belles en après-midi, sous un vent faible de sud-ouest et des températures assez fraîches, 9 à 12 degrés en minimale et autour de 20 à 22 degrés pour les maximales.
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0: Un souvenir de la fin des années 90 avec Hall et le groupe Courtney Love et ce Celebrity Skin à 7h40. En ce jeudi, on poursuivra votre réveil avec Eric Clapton en live ainsi que Miles Kane avant de retrouver notre agenda des associations et des communes pour rester informés sur ce qui se passe du côté de chez vous. Il y a aussi quelques pubs et ça, c'est tout de suite.
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1: Notre agenda à 7h50. Et si vous êtes en recherche d'une activité artistique en cette rentrée, sachez qu'il reste encore des places à l'école des arts vivants de La Hague pour cette saison 2026-2027. Et parmi les ateliers collectifs proposés, atelier percussion, chorale, fanfare de rue, musique assistée par ordinateur, mais aussi théâtre pour les adolescents et les adultes et danse pour les enfants, les ados et les adultes. Les inscriptions restent possibles jusqu'au 30 septembre selon les places disponibles. Amateur de loto à vos cartons, le S.Hague vous donne rendez-vous dimanche 20 septembre à la salle polyvalente de Beaumoy avec des portes qui ouvriront dès 12h30, début des jeux à 14h, au programme 21 tirages, une tombola, 6 paniers gagnés, surtout 4 000 € de lot, avec notamment des bons d'achat pouvant aller jusqu'à 500 €. Côté tarif, 2 € le carton et 10 € les 6 cartons. Buvette et petite restauration sur place, c'est ouvert à tous sans réservation. Et puis, envie d'apprendre à danser à deux, l'association Style Dance vient de reprendre ses activités à Hagueville. Au programme rock, bachata, cha-cha, valse et autres danses de salon, le tout dans une ambiance conviviale. Les cours ont lieu le lundi soir pour les débutants et le mardi pour les danseurs plus expérimentés. Et si vous voulez découvrir l'activité avant de vous lancer, rendez-vous lundi 14 septembre à 19h30 à la salle des fêtes d'Hagueville. Toutes les informations et les contacts sont à retrouver sur le site styledance-hagueville-manche.com. Styledance-hagueville-manche.com.

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2: Et Alex Gauthier de retour.
3: Bonjour à tous, à la une de l'actualité, des propos indignes de l'uniforme, affirme le ministre de l'Intérieur Laurent Nunez après les propos tenus par quatre policiers municipaux de Carcassonne. Des mots à caractère raciste, homophobe et misogyne révélés dans une vidéo. Ils sont suspendus de leur fonction. Le ministre a décidé de faire contrôler la police municipale par l'inspection générale de l'administration. Le maire de Carcassonne a lui aussi fermement condamné ces propos. Les buralistes se mobilisent pour la première fois depuis quasiment 10 ans. Des manifestations sont organisées toute cette semaine pour réclamer notamment un gel de la fiscalité sur le tabac et la fin de l'indexation des prix sur l'inflation. La profession s'inquiète également de contrebande de tabac. Magali est buraliste.
4: Je crois qu'on n'est pas à 4 cartouches, je crois qu'il n'y a pas de maximum. Donc du coup, on subit et on fait avec et on voit nos clients qui partent en Italie. Et on ne peut que les comprendre parce que vu le prix du paquet en France, c'est normal. Et 8,20, ça nous fait baisser notre chiffre, mais sur tous les services qu'on peut avoir en fait dans le bureau de tabac, sachant qu'on est un service de proximité, vous pouvez payer les amendes,

0: Le texte doit ensuite être examiné par le Parlement. À l'étranger, 5 000 $ pour chaque Américain si les Républicains remportent les élections de mi-mandat. C'est la promesse faite par Donald Trump à moins de 2 mois du scrutin. Le président américain appelle ses partisans à voter comme si son nom figurait lui-même sur le bulletin. Il n'a pas précisé comment ce dividende serait financé. Patrick Fiori sera le parrain du 40e Téléthon organisé les 4 et 5 décembre prochains. Depuis sa création en 1987, le Téléthon finance la recherche contre les maladies rares. Aujourd'hui, plus de 260 000 bénévoles participent à la mobilisation en France. Et puis en football, la Ligue des Champions, la première journée, Paris l'a largement emporté. Hier soir devant le Slovan Bratislava, 6-1. Ferran Torres a marqué un triplé, Ousmane Dembélé un doublé. Et ce soir, Lens joue au Slavia Prague à 21h. Belle journée à tous.
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4: Une journée de jeudi qui devrait se dérouler sous un ciel assez changeant du matin au soir. Les nuages sont parfois nombreux, surtout ce matin, avec des éclaircies qui vont se développer davantage ensuite. On a un vent qui vire sud-ouest, peu actif dans l'ensemble, et des températures autour de 19 à 22 degrés en maximal. Et ce matin, on a relevé 12 degrés sur Sainte-Mère-Église, Cherbourg et Coutances, 14 à Granville, 14 degrés également sur Beaumont.
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0: Très bon réveil, très belle journée ici avec nous sur IDFM et une reprise avec les Guns N' Roses qui rend hommage à Dylan en reprenant ce Knocking on Heaven's Door. Et puis dans la série Cover, dans un instant, Scorpion reprendra Kansas avec Dust in the Wind. C'est à retrouver juste après la chronique sport de Guillaume Barret.
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2: Nous sommes aujourd'hui le 10 septembre. Nous consacrons notre portrait du jour à un golfeur de légende. Il s'agit d'Arnold Palmer. Il venait de fêter son 87e anniversaire le 25 septembre 2016 quand Arnold Palmer nous salue une dernière fois. Arnold Palmer est un patronyme qui parle forcément aux contemporains des années 50, 60, 70 qui s'intéressent au golf. Le golfeur américain est un joueur qui crève l'écran et son surnom The King, il ne le volera pas. Car le roi Palmer est né le 10 septembre 1929 dans l'état de Pennsylvanie, dans le nord-est des États-Unis. Et si on peut dire, Arnold Palmer est tombé dans la marmite du golf grâce à son père qui assurait des cours de la discipline sur le green de sa ville natale. Ses premiers faits d'armes, club à la main, il les signera au milieu des années 50, notamment en 1954, quand il remporte l'US Open amateur du côté de Détroit. Un peu plus tard, d'autres grands noms de son sport prendront exemple sur Palmer, comme Jack Nicklaus ou encore Tiger Woods, une victoire suprême sur le circuit amateur qui ouvre donc les portes du monde professionnel à notre cher roi Palmer. Et ses portes, il ne va pas seulement les ouvrir, il va s'installer confortablement dans cette planète golf. Quelques années seulement après ses débuts professionnels, il s'attribue son premier sacre majeur sur le très célèbre green d'Augusta et dans le Masters de 1958. Un tournoi qu'il remportera à 4 reprises, livrant une lutte acharnée avec son compatriote Jack Nicklaus, entre autres. Arnold Palmer, ce sont aussi 2 British Open et une édition de l'US Open Pro en 1960, sans compter la multitude de places dans le top 10 au sein des compétitions du Grand Chelem. En carrière, Palmer, c'est 95 titres remportés, ce qui en fait l'un des golfeurs les plus titrés de l'histoire. Sur le parcours pro, il avait pris une dernière fois part à l'édition 2004 du Masters. Il avait alors 74 ans et pour celles et ceux qui sont plus club sandwich que club de golf, Arnold Palmer a aussi laissé une petite trace dans les bistrots avec son nom donné à ce cocktail sans alcool, fait de thé glacé et de limonade. Palmer, inoubliable sur les greens et dans les verres. Allez, on se donne rendez-vous demain pour d'autres histoires d'un jour et toujours avec Mémoire Sport.

0: Et avec Niagara en ce jeudi. Le retour de l'info sur IDFM à bientôt 8h30 et retrouvons Alex Gauthier.
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2: Bonjour à tous, à la une de l'actualité, des propos indignes de l'uniforme, affirme le ministre de l'Intérieur, Laurent Nunez, après les propos tenus par 4 policiers municipaux de Carcassonne. Des mots à caractère raciste, homophobe et misogyne révélés dans une vidéo. Ils sont suspendus de leurs fonctions. Le ministre a décidé de faire contrôler la police municipale par l'inspection générale de l'administration. Le maire de Carcassonne a lui aussi fermement condamné ces propos. La transparence salariale arrive en Conseil des ministres. Aujourd'hui, le projet de loi prévoit l'affichage d'une fourchette de salaire dans chaque offre d'emploi. Il va aussi interdire de demander à un candidat son salaire actuel ou passé. Le texte doit ensuite être examiné par le Parlement. À l'étranger, 5 000 $ pour chaque Américain si les Républicains remportent les élections de mi-mandat. C'est la promesse faite par Donald Trump à moins de 2 mois du scrutin. Le président américain appelle ses partisans à voter comme si son nom figurait lui-même sur le bulletin. Il n'a pas précisé comment ce dividende serait financé. Et puis, Patrick Fiori sera le parrain du 40e Téléthon organisé les 4 et 5 décembre prochains. Depuis sa création en 1987, le Téléthon finance la recherche contre les maladies rares. Aujourd'hui, plus de 260 000 bénévoles participent à la mobilisation en France.
0: Et les actualités du territoire avec un nouveau cabinet dentaire qui ouvre ses portes à Tours-la-Ville. Installé rue de l'église Saint-Joseph, il dispose de 4 fauteuils dentaires et accueillera 11 étudiants de la faculté dentaire de Caen. Encadré par des praticiens expérimentés, le cabinet s'adresse en priorité aux plus de 75 ans, aux personnes en situation de handicap ou de précarité, ainsi qu'aux patients nécessitant des soins dentaires complexes ou réguliers. Les rendez-vous peuvent être pris auprès du centre hospitalier public du Cotentin. Justice, 6 mois de prison avec sursis pour une femme de 38 ans après avoir frappé un policier en civil à Cherbourg. Les faits remontent au mois de mai, près du restaurant associatif La Chaudrée. La prévenue qui était alcoolisée au moment des faits a reconnu avoir porté un coup au policier. Celui-ci s'était vu prescrire 5 jours d'ITT. Une opération coup de poing contre l'herbe de la Pampa à Cherbourg. 10 équipes des espaces verts ont été mobilisées mercredi pour lutter contre cette plante invasive interdite en France depuis 2023. La ville appelle également les particuliers à agir dans leur jardin. Pour les gros plans, un arrachage mécanique par un professionnel est recommandé. Plus de 2000 cyclistes attendus ce week-end à Sainte-Mère-Église. La commune accueille samedi et dimanche la première édition de la cyclosportive et Running Mont-Blanc, avec également plusieurs courses à pied au programme. L'ancien champion cycliste Laurent Jalabert sera le parrain de cette première édition et prendra lui-même le départ. Plusieurs parcours sont proposés à travers le Cotentin avec quelques perturbations de circulation à prévoir autour de Sainte-Mère-Église. Et puis handball, la JS Cherbourg qui va disputer son premier match à domicile de la saison en Pro League demain soir après leur victoire 36-35 face à Valence le week-end dernier. Les Mauves accueillent Draguignan, un deuxième rendez-vous face à une équipe tout juste promue dans le championnat. Coup d'envoi à 20h30, salle Jean Jaurès.
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0: Et le temps pour ce jeudi dans la Manche, c'est assez nuageux dans son ensemble, en particulier en première partie de journée. Des éclaircies plus belles devraient se développer cet après-midi. Le vent, il est faible de sud-ouest, avec des températures qui restent assez fraîches, 9 à 12 degrés en minimale et autour de 20 à 22 degrés pour les maximales.
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0: 8h40 bientôt sur IDFM, 11 septembre avec The Kings of Leon. Aujourd'hui à l'occasion des 42 ans de leur guitariste Matthew Followill et puis d'autres célébrités fêtent leur anniversaire. Mireille Dumas, 73 ans, l'ancien vainqueur de Roland Garros, Gustavo Kuerten, 50 ans et 42 ans pour l'humoriste Alban Ivanov. Et puis on fête aussi Joe Perry, guitariste d'Aerosmith, il a 76 ans. Et ça nous vaudra bien ce Walk This Way d'Aerosmith, c'est à venir dans un instant.
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2: Et l'info en 2 minutes 30 avec Alex Gauthier.
3: Bonjour à tous, à la une de l'actualité, 1 600 000 femmes vont être alertées sur un risque associé à certaines pilules contraceptives. L'agence du médicament va leur envoyer un courrier concernant les contraceptifs à base de désogestrel qui peuvent augmenter le risque de méningiome, une tumeur qui se développe dans les membranes qui entourent le cerveau. Ce risque est jugé faible. L'ANSM précise qu'il ne faut pas arrêter son traitement sans avis médical. 4 policiers municipaux suspendus à Carcassonne après la diffusion d'une vidéo. On les entend tenir des propos à caractère raciste, homophobe et misogyne. Des paroles indignes de l'uniforme, dénonce le ministre de l'Intérieur, Laurent Nunez. Il a demandé un contrôle de la police municipale par l'inspection générale de l'administration. Le maire de Carcassonne a également condamné fermement ces propos. Une commission d'enquête du Sénat propose de revoir en profondeur le fonctionnement des universités. Parmi les pistes, sélectionner davantage à l'entrée en licence et augmenter les frais d'inscription à 900 euros en licence et 1300 euros en master. La commission veut aussi renforcer l'autonomie des établissements. La précarité gagne du terrain en France. Selon le baromètre Ipsos Secours Populaire dévoilé ce matin, 26% des Français se disent en situation de précarité, 6 points de plus en un an. 4 actifs sur 10 estiment que leur travail ne suffit plus à couvrir leurs dépenses. Et plus d'un Français sur deux a limité son chauffage à moins de 18 degrés pour économiser. 5 000 $ pour chaque Américain si les Républicains remportent les élections de mi-mandat. C'est la promesse faite par Donald Trump à moins de 2 mois du scrutin. Le président américain appelle ses partisans à voter comme si son nom figurait lui-même sur le bulletin. Il n'a pas précisé comment ce dividende serait financé. En France, un tournage Disney très discret est en cours en Gironde au château de la Brède, l'ancienne demeure de Montesquieu. Depuis lundi, d'importantes équipes de production occupent les lieux. Jacques Théa.

0: son architecture médiévale pourrait en fait servir de décor au royaume de Corona. La sortie du film est prévue en 2028.
1: Merci Jacques, belle journée à tous.
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5: Une journée de jeudi qui devrait se dérouler sous un ciel changeant du matin au soir avec des nuages encore nombreux en matinée, puis les éclaircies devraient se développer davantage ensuite l'après-midi. Le vent, il vire sud-ouest, peu actif dans l'ensemble, pour des températures autour de 19 à 22 degrés en maximal. Et en temps réel, on relève 13 degrés à Cherbourg, 13 à Sainte-Mère-Église-et-Coutances, 14 pour Granville et 14 degrés à

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1: Et l'info dans la Manche, les virus saisonniers qui font leur retour dans le Cotentin avec la rentrée entre le 31 août et le 6 septembre. SOS Médecins du Cotentin a recensé 117 cas de syndrome grippaux ou viraux parmi ses patients. Une légère hausse des cas de Covid est également observée sans être jugée alarmante. SOS Médecins rappelle l'importance des gestes de prévention comme le lavage régulier des mains ou encore de porter un masque en cas de symptômes ou de contacts rapprochés. Santé toujours avec un nouveau cabinet dentaire qui ouvre ses portes à Tours-la-Ville, installé rue de l'église Saint-Joseph. Il dispose de 4 fauteuils dentaires et accueillera 11 étudiants de la faculté dentaire de Caen, encadrés par des praticiens expérimentés. Le cabinet s'adresse en priorité aux plus de 75 ans, aux personnes en situation de handicap ou de précarité, ainsi qu'aux patients nécessitant des soins dentaires complexes ou réguliers. Les rendez-vous peuvent être pris auprès du centre hospitalier public du Cotentin. Une femme de 68 ans grièvement blessée dans un accident de la route à Chaulieu dans le Sud-Manche. 2 voitures sont entrées en collision mardi en fin de matinée. La victime a été héliportée par Dragon 50 vers le CHU de Caen. 2 hommes de 68 et 70 ans plus légèrement blessés ont été transportés à l'hôpital de Flers. D'importants moyens de secours ont été mobilisés sur place. Une opération coup de poing contre l'herbe de la Pampa à Cherbourg. 10 équipes des espaces verts ont été mobilisées mercredi pour lutter contre cette plante invasive interdite en France depuis 2023. La ville appelle également les particuliers à agir dans leur jardin. Pour les gros plants, un arrachage mécanique par un professionnel est recommandé. Et puis plus de 2000 cyclistes sont attendus ce week-end à Sainte-Mère-Église. La commune accueille samedi et dimanche la première édition de la cyclo-sportive et running Mont-Blanc, avec également plusieurs courses à pied au programme. Au total, les organisateurs espèrent près de 3000 participants. L'ancien champion cycliste Laurent Jalabert sera le parrain de cette première édition. Il prendra lui-même le départ. Plusieurs parcours seront proposés à travers le Cotentin avec quelques perturbations de circulation à prévoir autour de Sainte-Mère-Église.
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2: Bonjour à tous, à la une de l'actualité, 1 600 000 femmes vont être alertées sur un risque associé à certaines pilules contraceptives. L'agence du médicament va leur envoyer un courrier concernant les contraceptifs à base de désogestrel qui peuvent augmenter le risque de méningiome, une tumeur qui se développe dans les membranes qui entourent le cerveau. Ce risque est jugé faible. L'ANSM précise qu'il ne faut pas arrêter son traitement sans avis médical. 4 policiers municipaux suspendus à Carcassonne après la diffusion d'une vidéo. On les entend tenir des propos à caractère raciste, homophobe et misogyne. Des paroles indignes de l'uniforme, dénonce le ministre de l'Intérieur, Laurent Nunez. Il a demandé un contrôle de la police municipale par l'inspection générale de l'administration. Le maire de Carcassonne a également condamné fermement ces propos. Une commission d'enquête du Sénat propose de revoir en profondeur le fonctionnement des universités. Parmi les pistes, sélectionner davantage à l'entrée en licence et augmenter les frais d'inscription à 900 euros en licence et 1300 euros en master. La commission veut aussi renforcer l'autonomie des établissements. La précarité gagne du terrain en France. Selon le baromètre Ipsos Secours Populaire dévoilé ce matin, 26% des Français se disent en situation de précarité, 6 points de plus en un an. 4 actifs sur 10 estiment que leur travail ne suffit plus à couvrir leurs dépenses. Et plus d'un Français sur deux a limité son chauffage à moins de 18 degrés pour économiser. 5 000 $ pour chaque Américain si les Républicains remportent les élections de mi-mandat. C'est la promesse faite par Donald Trump à moins de 2 mois du scrutin. Le président américain appelle ses partisans à voter comme si son nom figurait lui-même sur le bulletin. Il n'a pas précisé comment ce dividende serait financé. En France, un tournage Disney très discret est en cours en Gironde au château de la Brède, l'ancienne demeure de Montesquieu. Depuis lundi, d'importantes équipes de production occupent les lieux, Jacques Terrance.
3: Et oui, et le mystère reste entier autour de ce tournage, mais les indices s'accumulent. La mairie confirme à la presse avoir été contactée par une grosse société de production américaine, mais sans donner davantage de détails. Le nom du film reste donc officiellement secret. Cela dit, plusieurs indices pointent vers la future adaptation en prise de vue réelle de réponse. L'hypothèse réponse est d'ailleurs renforcée par les déclarations de l'actrice Catherine Hahn, qui doit incarner Mère Gothel. Elle avait annoncé qu'une partie du film serait tournée en France, dans la région de Bordeaux justement. Le château de la Brède, avec son architecture médiévale,

Le vent reste faible de direction sud-ouest avec des températures maximales de 22 degrés à Saint-Lô, 21 à Cherbourg, 21 également sur Carentan et sur Avranches, 20 degrés sur Valognes et 19 degrés

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1: Et les actualités du territoire avec un nouveau cabinet dentaire qui ouvre ses portes à Tours-la-Ville. Installé rue de l'église Saint-Joseph, il dispose de 4 fauteuils dentaires et accueillera 11 étudiants de la faculté dentaire de Caen. Encadré par des praticiens expérimentés, le cabinet s'adresse en priorité aux plus de 75 ans, aux personnes en situation de handicap ou de précarité, ainsi qu'aux patients nécessitant des soins dentaires complexes ou réguliers. Les rendez-vous peuvent être pris auprès du centre hospitalier public du Cotentin. Justice, 6 mois de prison avec sursis pour une femme de 38 ans après avoir frappé un policier en civil à Cherbourg. Les faits remontent au mois de mai, près du restaurant associatif La Chaudrée. La prévenue qui était alcoolisée au moment des faits a reconnu avoir porté un coup au policier. Celui-ci s'était vu prescrire 5 jours d'ITT. Une opération coup de poing contre l'herbe de la Pampa à Cherbourg. 10 équipes des espaces verts ont été mobilisées mercredi pour lutter contre cette plante invasive interdite en France depuis 2023. La ville appelle également les particuliers à agir dans leur jardin. Pour les gros plans, un arrachage mécanique par un professionnel est recommandé. Plus de 2000 cyclistes attendus ce week-end à Sainte-Mère-Église. La commune accueille samedi et dimanche la première édition de la cyclosportive et Running Mont-Blanc, avec également plusieurs courses à pied au programme. L'ancien champion cycliste Laurent Jalabert sera le parrain de cette première édition et prendra lui-même le départ. Plusieurs parcours sont proposés à travers le Cotentin avec quelques perturbations de circulation à prévoir autour de Sainte-Mère-Église. Et puis handball, la JS Cherbourg qui va disputer son premier match à domicile de la saison en Pro League demain soir après leur victoire 36-35 face à Valence le week-end dernier. Les Mauves accueillent Draguignan, un deuxième rendez-vous face à une équipe tout juste promue dans le championnat. Coup d'envoi à 20h30, salle Jean Jaurès.
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2: Et pour cette fin de matinée, les infos, c'est avec Alex Gauthier.
3: Bonjour à tous, à la une de l'actualité, 4 ans de prison ferme pour l'ancien maire de Saint-Étienne, Gaël Perdriau. Sa condamnation a été confirmée ce matin en appel dans l'affaire du chantage à la sextape visant son ancien premier adjoint. La peine est assortie d'un mandat de dépôt. Son inéligibilité est alourdie, elle passe de 5 à 10 ans. Gaël Perdriau a toujours nié être à l'origine de cette vidéo. Des enquêtes ouvertes après le scandale du périscolaire à Paris. Elles font suite à des plaintes visant le maire Emmanuel Grégoire et de celle qui occupait ce poste avant lui, Anne Hidalgo. Des familles les accusent de mise en danger et de non-assistance à personne en danger. Depuis le début de l'année, 235 enquêtes pénales ont été ouvertes concernant 184 établissements scolaires parisiens. 4 policiers municipaux suspendus à Carcassonne après la diffusion d'une vidéo où on les entend tenir des propos à caractère raciste, homophobe et misogyne. Des paroles indignes de l'uniforme, dénonce le ministre de l'Intérieur, Laurent Nunez. Il a demandé un contrôle de la police municipale par l'inspection générale de l'administration. Le maire de Carcassonne a également condamné fermement ces propos. Les règles pourraient bientôt changer pour les salaires dans les offres d'emploi. Un projet de loi est présenté aujourd'hui en Conseil des ministres pour renforcer la transparence salariale. Il prévoit d'obliger les employeurs à afficher une fourchette de rémunération et leur interdira de demander aux candidats leur salaire actuel ou précédent. Le Parlement va devoir ensuite examiner le texte. Un chèque de 5 000 $ pour chaque Américain si les Républicains remportent les élections de mi-mandat. C'est la promesse faite par Donald Trump à moins de 2 mois du scrutin. Le président américain appelle ses partisans à voter comme si son nom figurait lui-même sur le bulletin. Il n'a pas précisé comment ce dividende serait financé. Août 2026 a été le mois le plus chaud jamais enregistré dans le monde, à égalité avec juillet 2023. Selon l'Observatoire européen Copernicus, la température moyenne sur la planète a atteint quasiment 17 degrés, soit 1,65 degrés au-dessus des niveaux pré-industriels. Patrick Fiori sera le parrain du 40e Téléthon organisé les 4 et 5 décembre prochains. Depuis sa création en 1987, le Téléthon finance la recherche contre les maladies rares. Aujourd'hui, plus de 260 000 bénévoles participent à la mobilisation en France. Du sport, du basket, l'équipe de France féminine vise une demi-finale à la Coupe du Monde. Elle joue contre la Chine en quart de finale tout à l'heure à 14h30 à Berlin. Et puis du football avec la suite et la fin de la première journée en Ligue des Champions. Ce soir, Lens se déplace sur le terrain du Slavia Prague à partir de 21h. Voilà pour l'actualité. Belle journée à tous.
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2: Le temps est calme et globalement nuageux sur la Manche pour ce jeudi, même si on

Et sur IDFM avec vous pour cette fin de matinée de jeudi. Et d'ici 10 minutes, on retrouvera notre série environnement consacrée au monde marin. Et pour redémarrer l'heure, voici le groupe Coldplay. Morceau pop romantique pour ce Fix You en version live.

0: morceau du 6e album de 1987 des Australiens d'In Excess. On arrive à bientôt 11h15. En ce jeudi, on s'offre une nouvelle pause au grand air et on se laisse bercer par le bruit des vagues sur IDFM, puisque c'est l'heure de retrouver notre série consacrée à l'environnement et intitulée La Grande Bluffe.
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La mer n'est pas que déchets plastiques, rejets d'hydrocarbures, algues vertes. C'est aussi une source d'énergie très prisée des médecins, nutritionnistes, sportifs, curistes. Il faut dire que les différents scandales autour de la viande et ses conséquences sur l'homme, notamment d'avoir un cancer, ont contribué à ce que les produits maritimes soient placés au devant de la scène de l'alimentation humaine. Le curseur du meilleur est notamment mis ici sur les algues et les poissons, avec plus ou moins de raison. C'est ce dont nous parlons dans cet épisode.

C'est sur les poissons que se concentrent les intérêts de l'alimentation maritime. Alors que les viandes grasses sont plus ou moins boudées par ceux qui sont à cheval sur leur apparence, les saumons, thon, maquereaux, qui sont réputés pour ne pas être les poissons les plus allégés, font l'unanimité de ceux qui se nourrissent de la mer. Même les grands chefs les mettent à leur table. Il y a un autre aliment qui fait fureur, c'est l'algue, plus précisément la plante de mer. On la trouve à acheter et à consommer partout, dans les magasins, sur le net, en pharmacie, dans les restaurants. Il y a plusieurs sortes d'algues qui sont comestibles. Méfiance, il y en a aussi qui sont toxiques. C'est une preuve de leur démocratisation. Si on voit comme cela des algues partout, c'est le signe que les consommateurs sont prêts à les découvrir ou à les redécouvrir, pense Isabelle Levasseur, nutritionniste. À vrai dire, les océans regorgent de trésors nutritionnels. Nous venons d'évoquer les poissons et les algues. Il y a beaucoup d'autres choses, à commencer par les crustacés et les mollusques. La mer est un bienfait pour l'alimentation, reconnaissent les nutritionnistes. Selon eux, cette manière de s'alimenter a été un peu délaissée. Ils se réjouissent qu'elle sorte à nouveau de l'ombre. Comme les aliments de la terre, ceux de la mer, les poissons et les algues particulièrement, contiennent des vitamines analogues. Ils en renferment aussi qui sont rarissimes, voire inexistantes dans les légumes et les viandes cultivées et élevées en plein champ. Quelles que soient les vitamines, terrestres ou maritimes, lorsqu'elles sont consommées et digérées par l'homme, elles libèrent les mêmes substances chimiques, prévient Isabelle Levasseur. Cela veut dire qu'il n'y a pas de vitamines qui sont meilleures que d'autres. Elles sont les mêmes, qu'elles viennent de la mer ou de la terre. Elles sont en revanche nutritionnellement différentes selon qu'elles émanent des animaux ou des végétaux. On trouve également des minéraux dans les poissons et les algues. Certains disent qu'ils sont mieux assimilés par l'organisme que ceux qui viennent de la terre. Ce n'est pas l'avis de tous les spécialistes de la nutrition. Ce qui différencie l'une de l'autre des deux alimentations, maritime et terrestre, ce sont les protéines. Elles sont différentes. Là encore, tout le monde n'est pas d'accord sur les intérêts de celles de la viande et du poisson. On parle de qualité de protéines. Il y en a qui voient dans la viande des protéines de meilleure qualité que dans le poisson et inversement. Tout comme les matières grasses, celles qui sont issues de la mer sont souvent mises en avant par le corps médical pour leur spécificité nutritionnelle. Les observateurs semblent pour le coup assez d'accord. Ils voient dans le poisson un meilleur gras que dans la viande. Ils le nomment d'ailleurs le bon gras. Les poissons gras ont la préférence d'Isabelle Levasseur. Elle attire l'attention sur leur intérêt dans le développement du cerveau des enfants et encourage ceux qui n'aiment pas le poisson à au moins en consommer les huiles pour bénéficier des oméga-3 qu'ils apportent. Nous avons tous un jour senti et consommé de l'huile de foie de morue. Il faut savoir que c'est un excellent aliment, au dire des nutritionnistes. Les aliments de la mer renferment en revanche moins de glucides que ceux de la terre. On peut même dire qu'ils sont assez pauvres de ce côté-là. Les huîtres sont un exemple criant d'un important apport en vitamines et minéraux, mais d'une grande pauvreté en teneur énergétique.

Il y a beaucoup d'idées reçues qui entourent la consommation des aliments maritimes. Il est effectivement possible de les consommer crus. C'est même à la mode. La cuisson de certains poissons permet une meilleure digestibilité de leurs protéines. Il n'en demeure pas moins que les poissons, comme les viandes, peuvent renfermer des bactéries et des parasites qui peuvent causer des désordres plus ou moins graves. Il s'agit entre autres de problèmes gastro-intestinaux. En cela, la cuisson permet la destruction des bactéries. Mais elle dégrade aussi une partie des vitamines, particulièrement la vitamine C. C'est ainsi que les nutritionnistes comme Isabelle Levasseur conseillent de consommer des poissons cuits et crus. Sauf pour les femmes enceintes, les enfants de moins de 3 ans et les personnes immunodéprimées, pour lesquelles c'est déconseillé, comme la viande crue aussi. Il y a également un risque à consommer du poisson pour ceux qui sont sensibles à l'histidine, un acide aminé. C'est le scombrotoxisme. C'est une intolérance fréquente. Elle survient par la consommation de poissons de la famille des Scombroida, Clupeidae et Engroulidae, c'est-à-dire tasards, bonites, sardines, harengs, thon et autres anchois. C'est la mauvaise conservation du poisson qui est le plus souvent à l'origine du scombrotoxisme. Elle dégrade l'histidine, qui se transforme en histamine et en bactéries, qui se développent sous l'effet de la chaleur et intoxiquent l'organisme.

y a un fantasme qui entoure la consommation du poisson, c'est celui de penser qu'il est plus gras que la viande et que, par conséquent, il fait davantage grossir qu'elle. C'est inexact, c'est l'inverse. Le poisson, comme la sardine et le maquereau, est certes plus gras que n'importe quelle autre viande. Sauf que le gras qu'il contient est de meilleur intérêt nutritionnel, puisqu'il est très élevé en oméga 3, une très bonne graisse. Il faut donc arrêter de penser que le poisson gras fait grossir. Il apporte trop de bonnes choses pour que l'on puisse l'éliminer de notre alimentation, informe la nutritionniste. Quant aux algues, elles peuvent être consommées crues et cuites. Les algues sont d'aspect gélatineux. Elles sont riches en fibres. C'est un aliment que nous n'avons pas l'habitude de consommer et qui peut gustativement surprendre. Les algues peuvent être émincées dans une salade avec des crudités. Elles peuvent être hachées et mises dans des sauces ou des potages ou incorporées à de la purée. Il faut toutefois les dessaler en les trempant une nuit dans l'eau claire, insiste Isabelle Levasseur, notamment pour les gens qui sont astreints à un régime alimentaire pauvre en sel. Idéalement, il est mieux et plus simple de consommer les algues sous forme déshydratée et de les saupoudrer par petites touches dans son alimentation. Il ne faut pas s'y méprendre. Toutes les algues ne sont pas bonnes à manger. Il y en a qui sont dangereuses. Il y a différentes familles d'algues, les vertes, les brunes et les rouges. Certaines de ces familles ne se consomment pas. Pour plus de sécurité, il est préférable de demander les conseils d'un nutritionniste, d'un pharmacien, voire d'un pêcheur avant de ramasser et cuisiner des algues. Parmi les algues que l'on peut mettre dans son assiette, on trouve la laitue de mer, la dulce, la nori, la wakare, le spaghetti de mer. Celles-ci peuvent être consommées telles quelles. Elles sont intéressantes d'un point de vue nutritionnel. Elles sont riches en vitamines A et B et également en calcium.

Il faut bien s'entendre, même si les professionnels de la nutrition accordent beaucoup de qualité aux aliments qui viennent de la mer, ils invitent à un équilibre. Selon Isabelle et ses confrères, les excès ne sont jamais bons. On ne peut ne se nourrir que d'aliments de la mer ou de la terre. Les poissons, aussi bien que les mollusques, les crustacés, les algues, ont leur place dans une alimentation équilibrée. Il en est de même pour les viandes et les produits végétaux, indique-t-elle. Pour autant, Isabelle Levasseur privilégie les poissons, mais en alternance entre poissons gras et maigres, car elle lui alloue une meilleure qualité et digestibilité des protéines et des matières grasses que la viande. Un apport d'au moins 2 poissons gras et maigres par semaine est pour elle un bon dosage. À cause des risques de contamination par les métaux lourds, particulièrement le mercure, Isabelle invite à se limiter à 1 poisson gras par semaine pour les femmes enceintes et les enfants. Les autorités vont dans ce sens. Elles reconnaissent aux poissons ses qualités alimentaires, mais incitent elles aussi à ne pas donner dans l'excès de consommation.

0: C'est un peu moins connu. L'eau de mer se consomme aussi, mais pas telle qu'elle. Il faut qu'elle soit filtrée et nettoyée. On la trouve généralement sous forme d'ampoule à boire. L'eau de mer est riche en minéraux, en magnésium précisément. Le magnésium marin est recherché pour ses effets laxatifs. Il fut à la mode il y a quelques années. Il l'est moins par les temps qui courent. Attention, la consommation de mer peut causer de la gêne intestinale, sans compter que ce n'est pas ce qu'il y a de meilleur au goût. C'est très salé, indique la nutritionniste. Cela veut dire que les précautions pour sa consommation sont les mêmes que pour le reste des aliments maritimes si l'on doit veiller à ses apports quotidiens en sel. Il n'y a pas de choix à faire entre le poisson et la viande. La tendance est à encourager la consommation de l'un ou de l'autre. Pourtant, la viande a autant d'intérêt que le poisson. Elle apporte du fer et de la vitamine B12 dans des teneurs bien plus importantes que le poisson. Mais spontanément, Isabelle Levasseur va plus vers les produits de la mer que de la terre. Hormis pour les adolescents, qu'elle sait être plus réfractaire au goût et à l'odeur de certains poissons. Pour les personnes âgées, elle conseille davantage les poissons gras que maigres. Pour les autres, les femmes enceintes, les enfants et les végétariens, elle incite à manger davantage de poissons maigres, tout en n'excluant pas totalement les gras. Bien manger, c'est alterner, ne pas éviter. Ce qui importe en nutrition, c'est la qualité et la variété des aliments. On a tendance à mettre la mer sur un piédestal en avançant sa richesse nutritionnelle, fait remarquer Isabelle Levasseur. Ce n'est pas faux. Il n'en demeure pas moins qu'il y a dans la mer des poissons et des algues qui sont aussi bons que dangereux pour la santé humaine. En clair, il faut être vigilant et ne pas ramasser et cuisiner tout et n'importe quoi. Il ne faut pas non plus croire que l'alimentation maritime est exempte de tout reproche. Le saumon et la truite sont par exemple autant controversés que les poulets en batterie et les vaches élevées aux antibiotiques. Leur consommation abusive peut conduire à des apports excessifs en sel. Certaines provenances sont à éviter. Plusieurs enquêtes ont fait apparaître des taux élevés de produits en tout genre dans la chair des saumons et des truites du nord de l'Europe. Il faut se méfier des promesses qui animent la consommation des aliments maritimes ainsi que des pseudo-programmes nutritionnels qui les accompagnent. Les excès ne sont jamais bons. Faire une éviction des produits de la terre en avançant une quelconque désintoxication par les aliments maritimes repose sur aucune preuve scientifique. On peut même dire que c'est une hérésie. On peut admettre que les sardines et les maquereaux sortent du lot. On leur voue des bienfaits alimentaires plus intéressants que la moyenne des autres produits maritimes. Ils ont une belle teneur en protéines. Ils ont de gros apports en oméga-3. Ils sont riches en vitamine D. Et si l'on mange les arêtes, on y trouve du calcium en grande quantité. Malgré tout, les sardines et les maquereaux sont pauvres en fibres et en glucides complexes. Au rang des algues, c'est la wakare qui tient le haut du pavé. Pour autant, elle est riche en fibres, mais pas très pourvue, elle non plus, en glucides. Ces exemples montrent que les aliments maritimes ne sont pas la panacée et qu'il est impossible de se passer de la terre pour bien se nourrir. C'est la fin de ce numéro de La Grande Bleue. À bientôt pour un nouvel épisode.
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0: avec le Beatles Paul McCartney à 11h30. Retour sur les principales informations de cette matinée de jeudi. Le rappel des titres avec Alex Gauthier.
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2: Bonjour à tous, à la une de l'actualité, 4 ans de prison ferme pour l'ancien maire de Saint-Étienne, Gaël Perdriau. Sa condamnation a été confirmée ce matin en appel dans l'affaire du chantage à la sextape visant son ancien premier adjoint. La peine est assortie d'un mandat de dépôt. Son inéligibilité est alourdie, elle passe de 5 à 10 ans. Gaël Perdriau a toujours nié être à l'origine de cette vidéo. Des enquêtes ouvertes après le scandale du périscolaire à Paris. Elles font suite à des plaintes visant le maire Emmanuel Grégoire et de celle qui occupait ce poste avant lui, Anne Hidalgo. Des familles les accusent de mise en danger et de non-assistance à personne en danger. Depuis le début de l'année, 235 enquêtes pénales ont été ouvertes concernant 184 établissements scolaires parisiens. 4 policiers municipaux suspendus à Carcassonne après la diffusion d'une vidéo où on les entend tenir des propos à caractère raciste, homophobe et misogyne. Des paroles indignes de l'uniforme, dénonce le ministre de l'Intérieur, Laurent Nunez. Il a demandé un contrôle de la police municipale par l'inspection générale de l'administration. Le maire de Carcassonne a également condamné fermement ces propos. Et puis du football ce soir, la suite et la fin de la première journée en Ligue des Champions. Lens se déplace sur le terrain du Slavia Prague. Coup d'envoi à 21h.
0: Et dans l'info locale, prudence sur le littoral avec le retour des grandes marées. Dès ce jeudi et jusqu'à dimanche, les coefficients vont dépasser les 100 avec un maximum de 102 pour samedi. La préfecture maritime appelle à la vigilance, notamment pour les pêcheurs à pied, promeneurs et baigneurs. Avant toute sortie, pensez à vérifier les horaires de marée et à anticiper votre retour vers la côte en cas d'urgence en mer. Composez le 196. Un automobiliste condamné après avoir provoqué un accident alors qu'il conduisait fortement alcoolisé à Virandeville. Les faits remontent à décembre dernier sur la RD 650. La collision entre deux voitures avait fait 2 blessés. Le conducteur de 25 ans présentait un taux de 2,48 grammes d'alcool par litre de sang, soit près de 5 fois la limite autorisée. Il avait reconnu s'être endormi au volant. Le tribunal de Cherbourg l'a condamné à 1500 euros d'amende ainsi qu'à 6 mois d'interdiction de conduire. Un nouveau cabinet dentaire ouvre ses portes à Tours-la-Ville. Installé rue de l'église Saint-Joseph, il dispose de 4 fauteuils dentaires et accueillera 11 étudiants de la faculté dentaire de Caen, encadrés par des praticiens expérimentés. Le cabinet s'adresse en priorité aux plus de 75 ans, aux personnes en situation de handicap ou de précarité, ainsi qu'aux patients nécessitant des soins dentaires complexes ou réguliers. Les rendez-vous peuvent être pris auprès du centre hospitalier public du Cotentin. Du changement à la tête des pompiers de Cherbourg et du Nord-Cotentin, depuis le 1er septembre, le lieutenant Yvan Vrac dirige le centre de secours principal de Cherbourg. À 56 ans, il succède au commandant Loïc Jourdan. Ce dernier prend désormais la tête de la Compagnie Nord qui regroupe 12 centres de secours et réalise près de 16 000 interventions par an, soit environ un tiers de l'activité des pompiers de la Manche. Et puis une opération coup de poing contre l'herbe de la Pampa à Cherbourg. 10 équipes des espaces verts ont été mobilisées mercredi dernier pour lutter contre cette plante invasive interdite en France depuis 2023. La ville qui appelle également les particuliers à agir dans leur jardin.
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0: Live de plus en compagnie de Bowie. Et un petit voyage dans le passé à présent, le 10 septembre 1991, sortait un morceau qui allait marquer l'histoire du rock. Le morceau d'ouverture du tout est le tout premier single du deuxième album de Nirvana, l'iconique Smell Like Teen Spirit, un succès phénoménal et inattendu pour Kurt Cobain et son groupe qui, ironiquement, en viendront à détester ce morceau au point de ne plus le jouer en concert. Mais cela ne nous empêchera pas de vous le passer juste après cette courte pause.
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2: Et l'info avec Virginie Quinon.
3: Bonjour à tous, à la une de l'actualité, Patrick Bruel porte plainte pour violation du secret de l'instruction. Le chanteur dénonce la publication dans la presse d'extraits de son audition par les enquêteurs. Il est mis en examen dans 4 dossiers, notamment pour viol et tentative de viol, et il est témoin assisté dans 4 autres affaires. Le procès en appel de Cédric Jubilard se tiendra du 30 avril au 14 mai à Toulouse. Condamné à 30 ans de réclusion pour le meurtre de son épouse Delphine, il avait reconnu les faits en juillet dernier après 5 ans et demi de dénégation. Ses indications avaient ensuite permis de retrouver les ossements de son épouse à une dizaine de kilomètres de leur domicile. Le premier débat de la primaire socialiste pour la présidentielle 2027 aura lieu le 1er octobre prochain. 7 personnalités sont pour l'instant déclarées, dont Olivier Faure, Ségolène Royal et Raphaël Glucksmann. Le premier tour de la primaire, lui, est prévu les 9 et 10 octobre. Un courrier d'information va être envoyé à 1,6 million de femmes prenant ou ayant pris certains contraceptifs à base de désogestrel. L'agence du médicament alerte sur un risque faible de méningiome. Il augmente notamment après 5 ans de traitement. La NSM demande toutefois de ne pas arrêter sa contraception sans avis médical. Luis Campos écope d'un match de suspension ferme. Le conseiller sportif du PSG est sanctionné par la commission de discipline de la Ligue pour ses comportements lors du match nul face à Lille fin août. Il sera privé de banc de touche, de vestiaire et de toute fonction officielle. Coup d'envoi de l'Euro de volley pour l'équipe de France. Les Bleus affrontent la Suisse à 16h en Roumanie. Les doubles champions olympiques arrivent sans plusieurs cadres comme Ervin Gapet et Jean Patry. La France affrontera ensuite la Turquie, la Lettonie, l'Allemagne et la Roumanie. Enfin, la bande de 10% débarque sur Netflix 5 ans après la fin de la série. Camille Cotin, Laure Calamy ou encore Grégory Montel sont réunis dans un film disponible depuis ce matin. Julie Pierret.
4: Oui, et cette fois-ci, Andrea Martel a quitté son métier d'agent pour devenir réalisatrice. Elle prépare son premier long métrage dans le sud de la France avec Vincent Macaigne et Laetitia Casta. Mais le tournage vit rapidement à la catastrophe. Les anciens de l'agence ASK viennent donc lui prêter main forte. Un retour qui reprend les ingrédients qui ont fait le succès de la série, les coulisses du cinéma, des dialogues comiques et des stars qui jouent leur propre rôle avec autodérision. Initialement, une nouvelle saison avait été envisagée, mais réunir tous les comédiens sur une longue période étaient devenus beaucoup trop compliqués.
3: Merci Julie. Voilà, c'est la fin de ce flash. Excellent après-midi à tous.
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2: Et le ciel qui reste nuageux sur la Manche en ce jeudi, même si on devrait tout de même bénéficier de quelques rayons de soleil par moment, notamment cet après-midi. Le vent, il est faible de direction sud-ouest pour des températures maximales de 22 degrés à Saint-Loup, 21 sur Cherbourg, Carentan et Avranches, 20 degrés à Valognes et 19 dans la Hague. Demain, vendredi, une matinée qui débutera sous de pluies faibles ou bruines. Et puis ça va s'améliorer l'après-midi par le nord cotentin. Et un thermomètre qui affichera 13 à 16 degrés au réveil et de 20 à 23 degrés en journée.
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0: La voix de Debbie Harry et ce Maria de Blondie. Je vous annonce aussi la suite. Retrouvez Rod Stewart, Chris Rea et Van Halen juste après notre agenda.
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0: Et amateurs de loto, à vos cartons avec le S.Ag qui vous donne rendez-vous dimanche 20 septembre à la salle polyvalente de Beaumont-Ag. Les portes qui ouvriront dès 12h30 avec un début des jeux à 14h. Au programme 21 tirages, une tombola 6 paniers garnis et surtout 4000 euros de lot, notamment des bons d'achat pouvant aller jusqu'à 500 euros. Côté tarif, comptez 2 euros le carton, 10 euros les 6 cartons. Buvette et petite restauration sur place, c'est ouvert à tous et sans réservation. L'association Famille Rurale d'Urville-Nagville qui organise Festifamille le samedi 19 septembre, ça se passe place du Chêne, centenaire à Urville-Nagville. Rendez-vous dès 14h avec de nombreux ateliers pour petits et grands, des jeux à partager en famille ainsi qu'une buvette et de la restauration sur place. Et puis à partir de 18h30, place à la musique avec Mathilde Hénaud et le groupe Comme un Accord. Concert, l'entrée est à prix libre. On termine avec l'association au cinéma qui vous donne rendez-vous mercredi 30 septembre au pôle culturel Michel Canoville de l'Ag avec de nouvelles projections. À 17h, il y aura la comédie Tombée du ciel avec notamment Josiane Balasco, Fred Testo et Antoine Duléry. Puis à 20h30, la bataille de Gaulle pour une plongée dans l'histoire. Côté tarif, comptez 5,90 € en tarif plein et 4,90 € en réduit.

0: Et avec les Van Halen pour arriver à bientôt 12h30 sur IFM ce jeudi. Et tout de suite, c'est les infos présentées par Virginie Quénon.
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2: Bonjour à tous, l'essentiel de l'actualité. Patrick Bruel porte plainte pour violation du secret de l'instruction. Le chanteur dénonce la publication dans la presse d'extraits de son audition par les enquêteurs et des propos qu'il estime faussement attribués. Il est mis en examen dans 4 dossiers, notamment pour viol et tentative de viol, et il est témoin assisté dans 4 autres affaires. Le procès en appel de Cédric Jubilard se tiendra du 30 avril au 14 mai à Toulouse. Condamné à 30 ans de réclusion pour le meurtre de son épouse Delphine, il avait reconnu les faits en juillet dernier après 5 ans et demi de dénégation. Ces indications avaient ensuite permis de retrouver les ossements de son épouse à une dizaine de kilomètres de leur domicile. Le premier débat de la primaire socialiste pour la présidentielle 2027 aura lieu le 1er octobre prochain. 7 personnalités sont pour l'instant déclarées, dont Olivier Faure, Ségolène Royal et Raphaël Glucksmann. Le premier tour de la primaire, lui, est prévu les 9 et 10 octobre. Coup d'envoi de l'Euro de volley pour l'équipe de France. Les Bleus affrontent la Suisse à 16h en Roumanie. Les doubles champions olympiques arrivent sans plusieurs cadres comme Erwin Gapet et Jean Patry. La France affrontera ensuite la Turquie, la Lettonie, l'Allemagne et la Roumanie.
0: Et dans l'info locale, prudence sur le littoral avec le retour des grandes marées. Dès ce jeudi et jusqu'à dimanche, les coefficients vont dépasser les 100 avec un maximum de 102 pour samedi. La préfecture maritime appelle à la vigilance, notamment pour les pêcheurs à pied, promeneurs et baigneurs. Avant toute sortie, pensez à vérifier les horaires de marée et à anticiper votre retour vers la côte. En cas d'urgence en mer, composez le 196. Un automobiliste condamné après avoir provoqué un accident alors qu'il conduisait fortement alcoolisé à Virandeville. Les faits remontent à décembre dernier sur la RD 650. La collision entre deux voitures avait fait 2 blessés. Le conducteur de 25 ans présentait un taux de 2,48 grammes d'alcool par litre de sang, soit près de 5 fois la limite autorisée. Il avait reconnu s'être endormi au volant. Le tribunal de Cherbourg l'a condamné à 1500 euros d'amende ainsi qu'à 6 mois d'interdiction de conduire. Un nouveau cabinet dentaire ouvre ses portes à Tours-la-Ville. Installé rue de l'église Saint-Joseph, il dispose de 4 fauteuils dentaires et accueillera 11 étudiants de la faculté dentaire de Caen, encadrés par des praticiens expérimentés. Le cabinet s'adresse en priorité aux plus de 75 ans, aux personnes en situation de handicap ou de précarité, ainsi qu'aux patients nécessitant des soins dentaires complexes ou réguliers. Les rendez-vous peuvent être pris auprès du centre hospitalier public du Cotentin. Du changement à la tête des pompiers de Cherbourg et du Nord-Cotentin, depuis le 1er septembre, le lieutenant Yvan Vrac dirige le centre de secours principal de Cherbourg. À 56 ans, il succède au commandant Loïc Jourdan. Ce dernier prend désormais la tête de la Compagnie Nord qui regroupe 12 centres de secours et réalise près de 16 000 interventions par an, soit environ un tiers de l'activité des pompiers de la Manche. Et puis une opération coup de poing contre l'herbe de la Pampa à Cherbourg. 10 équipes des espaces verts ont été mobilisées mercredi dernier pour lutter contre cette plante invasive interdite en France depuis 2023. La ville qui appelle également les particuliers à agir dans leur jardin.
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0: Avec un groupe qui a porté bien haut les couleurs du rock français qui s'apprête à fêter ses 50 ans. Et pour célébrer ce demi-siècle, les 5 albums studio au téléphone vont être réédités. Du premier sorti en 77 jusqu'à Un autre monde, en passant par Crash ton venin, Au cœur de la nuit, Dure limite. Et pour les collectionneurs, la pièce la plus convoitée sera sans doute la reproduction du tout premier 45 tours autoproduit du groupe. Seulement 500 exemplaires tamponnés à la main comme en 77. Bon jeudi sur IFM, on restera dans les légendes du rock avec Deep Purple dans les prochaines minutes.
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2: Et l'info avec Virginie Quénon.
3: Bonjour à tous, à la une de l'actualité, Patrick Bruel porte plainte pour violation du secret de l'instruction. Le chanteur dénonce la publication dans la presse d'extraits de son audition par les enquêteurs. Il est mis en examen dans 4 dossiers, notamment pour viol et tentative de viol, et il est témoin assisté dans 4 autres affaires. Le procès en appel de Cédric Jubilard se tiendra du 30 avril au 14 mai à Toulouse. Condamné à 30 ans de réclusion pour le meurtre de son épouse Delphine, il avait reconnu les faits en juillet dernier après 5 ans et demi de dénégation. Ses indications avaient ensuite permis de retrouver les ossements de son épouse à une dizaine de kilomètres de leur domicile. Le premier débat de la primaire socialiste pour la présidentielle 2027 aura lieu le 1er octobre prochain. 7 personnalités sont pour l'instant déclarées, dont Olivier Faure, Ségolène Royal et Raphaël Glucksmann. Le premier tour de la primaire, lui, est prévu les 9 et 10 octobre. Un courrier d'information va être envoyé à 1,6 million de femmes prenant ou ayant pris certains contraceptifs à base de désogestrel. L'agence du médicament alerte sur un risque faible de méningiome. Il augmente notamment après 5 ans de traitement. La NSM demande toutefois de ne pas arrêter sa contraception sans avis médical. Luis Campos écope d'un match de suspension ferme. Le conseiller sportif du PSG est sanctionné par la commission de discipline de la Ligue pour ses comportements lors du match nul face à Lille fin août. Il sera privé de banc de touche, de vestiaire et de toute fonction officielle. Coup d'envoi de l'Euro de volley pour l'équipe de France. Les Bleus affrontent la Suisse à 16h en Roumanie. Les doubles champions olympiques arrivent sans plusieurs cadres comme Erwin Gapet et Jean Patry. La France affrontera ensuite la Turquie, la Lettonie, l'Allemagne et la Roumanie. Enfin, la bande de 10% débarque sur Netflix 5 ans après la fin de la série. Camille Cotin, Laure Calamy ou encore Grégory Montel sont réunis dans un film disponible depuis ce matin. Julie Pierret.
4: Oui, et cette fois-ci, Andrea Martel a quitté son métier d'agent pour devenir réalisatrice. Elle prépare son premier long métrage dans le sud de la France avec Vincent Macaigne et Laetitia Casta. Mais le tournage vit rapidement à la catastrophe. Les anciens de l'agence ASK viennent donc lui prêter main forte. Un retour qui reprend les ingrédients qui ont fait le succès de la série, les coulisses du cinéma, des dialogues comiques et des stars qui jouent leur propre rôle avec autodérision. Initialement, une nouvelle saison avait été envisagée, mais réunir tous les comédiens sur une longue période étaient devenus beaucoup trop compliqués.
3: Merci Julie. Voilà, c'est la fin de ce flash. Excellent après-midi à tous.
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2: Un temps qui reste nuageux sur la Manche en ce jeudi, même si on pourrait bénéficier de quelques rayons de soleil cet après-midi. Le vent, il est faible de direction sud-ouest avec des températures maximales de 22 degrés à Saint-Lô, 21 à Cherbourg, 40 ans et à Branche, 20 degrés sur Valognes et 19 degrés dans la Haye. Demain, vendredi, la matinée va débuter sous des pluies faibles ou bruines et puis ça va s'améliorer l'après-midi par le nord cotentin avec un thermomètre qui affichera 13 à 16 degrés au réveil et de 20 à 23 degrés en journée.

Et c'est ici que je vous laisse. Je vous dis à demain sur IFM à partir de 7h pour la matinale. En vous souhaitant un très bon jeudi avec nos programmes. Des programmes musicaux pour cet après-midi. On démarre sur un classique, un indémodable, les Cure et ce Boys Don't Cry, extrait de l'album du même nom, sorti en 1979. Et un titre qui reste à ce jour l'une des chansons préférées de Robert Smith.

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1: Bonjour à tous, à la une de l'actualité, la précarité gagne du terrain partout en France. Selon le baromètre Ipsos Secours Populaire dévoilé ce jeudi, 26% des Français se disent en situation de précarité. C'est 6 points de plus en un an. 4 actifs sur 10 estiment que leur travail ne suffit plus à couvrir leurs dépenses. Farida Bencha est l'une des secrétaires générales du Secours Populaire.
2: Ça, c'est inquiétant parce que ça veut dire que la précarité s'installe durablement chez certains foyers. Quand on a moins d'argent, ben, on rogne sur plein de choses, y compris sur la nourriture. On a des familles qui mangent un ou deux repas par jour au lieu de trois. Et c'est ça qui à la fois nous démoralise, mais en fait, et en même temps nous dit qu'est-ce qu'on peut faire, comment on peut le faire et avec qui on peut le faire. Et donc, c'est les moyens que l'on doit se donner. Alors, c'est l'association et chacun de nos donateurs financiers, qu'ils soient partenaires ou privés, participe à cet élan de solidarité.
1: Des propos recueillis par Mylène Desbacs. L'association veut ainsi alerter sur cette situation et appelle à renforcer la solidarité et les moyens d'aide aux plus précaires. La France Insoumise boycotte BFM TV cette semaine. Le parti dénonce des déprogrammations de dernière minute, des changements de sujet et des débats surprises. LFI reproche aussi à la chaîne de faire commenter à ses élus des sujets choisis pour faire de l'audience. BFM se dit surprise et estime que cette décision nuit au pluralisme. Le nombre de demandes d'asile atteint son plus bas niveau depuis 5 ans dans l'Union européenne. Elles ont baissé de 17% sur un an au premier semestre avec environ 332 000 dossiers. 3 demandes sur 4 concernent la France, l'Italie, l'Espagne et l'Allemagne. Moins d'un tiers des dossiers traités ont été acceptés. Les refuges de la SPA n'ont jamais accueilli autant d'animaux pendant l'été. Plus de 9500 ont été recueillis en juillet et août, un chiffre en hausse de près de 21% sur un an. Les chats sont les plus nombreux devant les chiens et les nouveaux animaux de compagnie. Plus de 8000 animaux ont été adoptés, mais les refuges restent saturés. À l'international, l'Algérie rompt ses relations diplomatiques avec les Émirats Arabes Unis. La décision a été annoncée aujourd'hui par la télévision publique algérienne, et ça après plusieurs années de tensions entre les deux pays. Alger accuse régulièrement Abu Dhabi d'ingérence dans ses affaires et affirme avoir épuisé tous les moyens pour préserver leurs relations. Un mot de sport en foot, Ferran Torres entre déjà dans l'histoire du PSG. L'Espagnol a inscrit un triplé hier lors du succès 6-1 contre le Slovan Bratislava en Ligue des Champions. Il devient le premier Parisien à marquer 3 fois dès son premier match de C1 avec le club. Arrivé cet été, Torres compte déjà 5 buts en 4 rencontres. Fin de ce flash, excellent après-midi à tous.
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1: Bonjour à tous, à la une de l'actualité, la précarité gagne du terrain partout en France. Selon le baromètre Ipsos Secours Populaire dévoilé ce jeudi, 26% des Français se disent en situation de précarité. C'est 6 points de plus en un an. 4 actifs sur 10 estiment que leur travail ne suffit plus à couvrir leurs dépenses. Farida Bencha est l'une des secrétaires générales du Secours Populaire.
2: Ça, c'est inquiétant parce que ça veut dire que la précarité s'installe durablement chez certains foyers. Quand on a moins d'argent, ben, on rogne sur plein de choses, y compris sur la nourriture. On a des familles qui mangent un ou deux repas par jour au lieu de trois. Et c'est ça qui à la fois nous démoralise, mais en fait, et en même temps nous dit qu'est-ce qu'on peut faire, comment on peut le faire et avec qui on peut le faire. Et donc c'est les moyens que l'on doit se donner. Alors c'est l'association et chacun de nos donateurs financiers, qu'ils soient partenaires ou privés, participent à cet élan de solidarité.
1: Des propos recueillis parmi

0: l'Espagne et l'Allemagne. Moins d'un tiers des dossiers traités ont été acceptés. Les refuges de la SPA n'ont jamais accueilli autant d'animaux pendant l'été. Plus de 9500 ont été recueillis en juillet et août, un chiffre en hausse de près de 21% sur un an. Les chats sont les plus nombreux devant les chiens et les nouveaux animaux de compagnie. Plus de 8000 animaux ont été adoptés, mais les refuges restent saturés. À l'international, l'Algérie rompt ses relations diplomatiques avec les Émirats arabes unis. La décision a été annoncée aujourd'hui par la télévision publique algérienne, et ça après plusieurs années de tensions entre les deux pays. Alger accuse régulièrement Abu Dhabi d'ingérence dans ses affaires et affirme avoir épuisé tous les moyens pour préserver leurs relations. Un mot de sport en foot, Ferran Torres entre déjà dans l'histoire du PSG. L'Espagnol a inscrit un triplé hier lors du succès 6-1 contre le Slovan Bratislava en Ligue des Champions. Il devient le premier Parisien à marquer 3 fois dès son premier match de C1 avec le club. Arrivé cet été, Torres compte déjà 5 buts en 4 rencontres. Fin de ce flash, excellent après-midi à tous.
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1: Bonjour à tous. À la une de l'actualité, les infractions enregistrées dans les transports en commun reculent encore en France. Près de 105 000 victimes de vol, violence ou escroquerie ont été recensées l'année dernière. C'est 2% de moins en un an et le niveau le plus bas depuis 10 ans. Les vols diminuent, mais les violences physiques ou sexuelles progressent de 3% en moyenne. Un parent d'élève doit être présenté à la justice après avoir menacé une enseignante de décapitation. L'incident s'est produit vendredi dernier dans une école en Haute-Garonne. L'homme a été placé en garde à vue. Il n'aurait pas accepté une punition infligée à son fils. Le ministre de l'Éducation dénonce des faits d'une extrême gravité. Le gouvernement veut encourager le rachat des entreprises par leurs salariés. L'enjeu est important. 370 000 sociétés sont à reprendre d'ici 2030 avec les départs à la retraite des patrons. Le pacte Papin prévoit donc d'alléger la fiscalité avec entre autres une baisse des droits d'enregistrement pour éviter les liquidations faute de repreneurs. Une grève se prépare chez SFR. Les syndicats CFDT, CFTC et UNSA appellent les salariés à cesser le travail le 24 septembre. Ils jugent insuffisantes les garanties de reclassement proposées. Les syndicats redoutent plusieurs milliers de suppressions d'emplois. La Banque Centrale Européenne relève une fois de plus ses taux face à une inflation remontée à 3,3% en août dans la zone euro. La BCE augmente son principal taux directeur d'un quart de point. Il est à 2,5%. Une décision notamment liée à la flambée des prix de l'énergie. La Fédération française de football retire son soutien à Gianni Infantino pour la présidence de la FIFA. Philippe Diallo estime que la confiance a été rompue après le projet avorté de vendre des parts de la Coupe du Monde. L'élection à la tête de la FIFA est prévue en mars 2027. Enfin, la bande de 10% débarque sur Netflix 5 ans après la fin de la série. Camille Cotin, Laure Calamy ou encore Grégory Montel sont réunis dans un film disponible depuis ce matin. Julie Pierret.
2: Oui, et cette fois-ci, Andrea Martel a quitté son métier d'agent pour devenir réalisatrice. Elle prépare son premier long métrage dans le sud de la France avec Vincent Macaigne et Laetitia Casta. Mais le tournage vit rapidement à la catastrophe. Les anciens de l'agence ASK viennent donc lui prêter main forte. Un retour qui reprend les ingrédients qui ont fait le succès de la série, les coulisses du cinéma, des dialogues comiques et des stars qui jouent leur propre rôle avec autodérision. Initialement, une nouvelle saison avait été envisagée, mais réunir tous les comédiens sur une longue période étaient devenus beaucoup trop compliqués.
1: Merci Julie. Voilà, c'est la fin de ce flash. Excellent après-midi à tous.
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1: Et les actualités du territoire avec un nouveau cabinet dentaire qui ouvre ses portes à Toit-la-Ville. Installé rue de l'église Saint-Joseph, il dispose de 4 fauteuils dentaires et accueillera 11 étudiants de la faculté dentaire de Caen. Encadré par des praticiens expérimentés, le cabinet s'adresse en priorité aux plus de 75 ans, aux personnes en situation de handicap ou de précarité, ainsi qu'aux patients nécessitant des soins dentaires complexes ou réguliers. Les rendez-vous peuvent être pris auprès du centre hospitalier public du Cotentin. Justice, 6 mois de prison avec sursis pour une femme de 38 ans après avoir frappé un policier en civil à Cherbourg. Les faits remontent au mois de mai près du restaurant associatif La Chaudrèche. La prévenue qui était alcoolisée au moment des faits a reconnu avoir porté un coup au policier. Celui-ci s'était vu prescrire 5 jours d'ITT. Une opération coup de poing contre l'herbe de la Pampa à Cherbourg. 10 équipes des espaces verts ont été mobilisées mercredi pour lutter contre cette plante invasive interdite en France depuis 2023. La ville appelle également les particuliers à agir dans leur jardin. Pour les gros plants, un arrachage mécanique par un professionnel est recommandé. Plus de 2000 cyclistes attendus ce week-end à Sainte-Mère-Église. La commune accueille samedi et dimanche la première édition de la cyclosportive et Running Mont-Blanc, avec également plusieurs courses à pied au programme. L'ancien champion cycliste Laurent Jalabert sera le parrain de cette première édition et prendra lui-même le départ. Plusieurs parcours sont proposés à travers le Cotentin avec quelques perturbations de circulation à prévoir autour de Sainte-Mère-Église. Et puis handball, la GS Cherbourg qui va disputer son premier match à domicile de la saison en Pro League demain soir après leur victoire 36-35 face à Valence le week-end dernier. Les Mauves accueillent Draguignan à un deuxième rendez-vous face à une équipe tout juste promue dans le championnat. Coup d'envoi à 20h30, salle Jean Jaurès. Et je vous souhaite de passer une très belle fin d'après-midi sur AGSM.
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1: Bonsoir à tous, à la une de l'actualité. Le gaz va coûter encore plus cher à partir du 1er octobre. Plus 6,3% selon la Commission de régulation de l'énergie. Cette augmentation concerne environ 6 millions de ménages. Elle intervient après une première hausse de 5,6% en septembre. Et ce, dans un contexte de crise au Moyen-Orient. Rebondissement dans l'affaire des policiers municipaux de Carcassonne. L'avocat de l'un des agents accusés d'avoir tenu des propos racistes dénonce une atteinte à la vie privée. Il affirme que la caméra d'un collègue a enregistré la conversation à leur insu. Son client a porté plainte. Les quatre policiers mis en cause ont été suspendus. La piste criminelle est envisagée après un violent incendie qui a détruit le marché du soleil à Marseille. 2300 mètres carrés ont été ravagés dans la nuit. Environ 80 personnes ont été évacuées. Il n'y a aucun blessé. Et cet incident intervient seulement 3 jours après la condamnation du marché du soleil et sa fermeture définitive pour vente de contrefaçon. Son fondateur, Georges Dahan, a été condamné à 4 ans de prison avec sursis, notamment pour blanchiment. La précarité gagne du terrain partout en France. Selon le baromètre Ipsos Secours Populaire dévoilé aujourd'hui, 26% des Français se disent en situation de précarité. C'est 6 points de plus en un an. 4 actifs sur 10 estiment que leur travail ne suffit pas à couvrir leurs dépenses. Farida Benchaha est l'une des secrétaires générales du Secours Populaire.
2: La précarité s'installe durablement chez certains foyers. Quand on a moins d'argent, on rogne sur plein de choses, y compris sur la nourriture. On a des familles qui mangent 1 ou 2 repas par jour au lieu de 3. Qu'est-ce qu'on peut faire? Comment on peut le faire et avec qui on peut le faire? Et donc, c'est les moyens que l'on doit se donner. Alors, c'est l'association et chacun de nos donateurs financiers, qu'ils soient partenaires ou privés, participe à cet élan de solidarité.
1: Propos recueillis par Myline Desbacq. Le monde du cinéma a fait ses adieux à Jean-Paul Rapneau. Les obsèques du réalisateur ont eu lieu à l'église Saint-Sulpice à Paris. Parmi les personnalités présentes, Catherine Deneuve, Isabelle Adjani, Alain Souchon ou encore Jean-Paul Rouve. Mort à 94 ans, le cinéaste avait notamment réalisé Cyrano de Bergerac, un immense succès récompensé par 10 Césars en 91. Enfin, l'équipe de France féminine de basket retrouve le dernier carré d'une Coupe du Monde. Les Bleus ont largement battu la Chine 90-61 ce jeudi à Berlin. Une qualification historique. La France n'avait plus atteint les demi-finales depuis 1953. Prochain match prévu samedi à 16h30 face à la Belgique ou à l'Allemagne. Voilà pour l'actualité. Bonne fin de journée à tous.
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1: Et dans l'info locale, prudence sur le littoral avec le retour des grandes marées. Dès ce jeudi et jusqu'à dimanche, les coefficients vont dépasser les 100 avec un maximum de 102 pour samedi. La préfecture maritime appelle à la vigilance, notamment pour les pêcheurs à pied, promeneurs et baigneurs. Avant toute sortie, pensez à vérifier les horaires de marée et à anticiper votre retour vers la côte. En cas d'urgence en mer, composez le 196. Un automobiliste condamné après avoir provoqué un accident alors qu'il conduisait fortement alcoolisé à Virandeville. Les faits remontent à décembre dernier sur la RD 650. La collision entre deux voitures avait fait deux blessés. Le conducteur de 25 ans présentait un taux de 2,48 grammes d'alcool par litre de sang, soit près de 5 fois la limite autorisée. Il avait reconnu s'être endormi au volant. Le tribunal de Cherbourg l'a condamné à 1 500 € d'amende ainsi qu'à 6 mois d'interdiction de conduire. À nouveau, cabinet dentaire ouvre ses portes à Tours-la-Ville. Installé rue de l'église Saint-Joseph, il dispose de 4 fauteuils dentaires et accueillera 11 étudiants de la faculté dentaire de Caen, encadrés par des praticiens expérimentés. Le cabinet s'adresse en priorité aux plus de 75 ans, aux personnes en situation de handicap ou de précarité, ainsi qu'aux patients nécessitant des soins dentaires complexes ou réguliers. Les rendez-vous peuvent être pris auprès du centre hospitalier public du Cotentin. Du changement à la tête des pompiers de Cherbourg et du Nord-Cotentin, depuis le 1er septembre, le lieutenant Yvan Vrac dirige le centre de secours principal de Cherbourg. À 56 ans, il succède au commandant Loïc Jourdan. Ce dernier prend désormais la tête de la Compagnie Nord qui regroupe 12 centres de secours et réalise près de 16 000 interventions par an, soit environ un tiers de l'activité des pompiers de la Manche. Et puis une opération coup de poing contre l'herbe de la Pampa à Cherbourg. 10 équipes des espaces verts ont été mobilisées mercredi dernier pour lutter contre cette plante invasive interdite en France depuis 2023. La ville qui appelle également les particuliers à agir dans leur jardin. Très bonne fin de journée avec AgFM. Le retour de l'info, c'est dans moins d'une demi-heure.
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1: Bonsoir à tous, à la une de l'actualité, nouveau coup de frein pour l'économie française. L'INSEE ne prévoit plus que 0,4% de croissance en 2026, soit trois fois moins que dans la zone euro. La consommation reste faible et l'investissement ralentit. Le chômage pourrait atteindre 8,6% fin 2026. Le gaz va coûter encore plus cher dès le 1er octobre, plus 6,3% selon la Commission de régulation de l'énergie. Elle intervient après une première hausse de 5,6% en septembre dans un contexte de crise au Moyen-Orient. Le gouvernement serre la vis sur les arrêts maladie. Dès le 15 octobre, certains arrêts longue durée liés à des dépressions légères ou à des troubles musculo-squelettiques seront limités à 1 an contre 3 ans aujourd'hui. Environ 400 000 patients sont concernés. Le gouvernement espère économiser plusieurs centaines de millions d'euros. La piste criminelle est envisagée après le violent incendie du marché du Soleil à Marseille. 2300 m² ont été ravagés dans la nuit. Environ 80 personnes ont été évacuées et il n'y a aucun blessé. Cet incendie intervient seulement 3 jours après la condamnation du marché du Soleil et sa fermeture définitive pour contrefaçon. Son fondateur, Georges Dahan, a été condamné à 4 ans de prison avec sursis, notamment pour blanchiment. Les conditions de travail s'améliorent en France. Une étude de la DARES montre notamment une baisse de l'intensité du travail depuis 2016. Mylène Debac.
2: Oui, l'enquête a été menée auprès de 25 300 personnes sur 1 an. Pour la première fois, les salariés interrogés ressentent en moyenne une baisse de l'intensité de leur travail. Les exigences émotionnelles diminuent également et davantage de travailleurs ont le sentiment de pouvoir réaliser un travail de qualité. Les rapports sociaux apparaissent aussi moins dégradés, mais cette amélioration générale masque toujours de fortes différences. Les employés peu qualifiés sont particulièrement concernés. Leur autonomie au travail recule et leur exposition au comportement hostile augmente. Des résultats qui montrent donc une évolution positive depuis 2016, mais qui reste très inégale selon les catégories professionnelles.
1: Merci Mylène. La Fédération française de football retire son soutien à Gianni Infantino pour la présidence de la FIFA. Philippe Diallo estime que la confiance a été rompue après le projet avorté de vente des parts de la Coupe du Monde. L'élection à la tête de la FIFA est prévue en mars 2027. Enfin, l'équipe de France féminine de basket retrouve enfin le dernier carré d'une Coupe du Monde. Les Bleus ont largement battu la Chine, 90-61. La France n'avait plus atteint les demi-finales depuis 1953. Prochain match prévu samedi à 16h30 face à la Belgique ou à l'Allemagne. Voilà, c'est la fin de ce flash. Excellente soirée à tous.
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1: Et dans l'info locale, prudence sur le littoral avec le retour des grandes marées. Dès ce jeudi et jusqu'à dimanche, les coefficients vont dépasser les 100 avec un maximum de 102 pour samedi. La préfecture maritime appelle à la vigilance, notamment pour les pêcheurs à pied, promeneurs et baigneurs. Avant toute sortie, pensez à vérifier les horaires de marée et à anticiper votre retour vers la côte. En cas d'urgence en mer, composez le 196. Un automobiliste condamné après avoir provoqué un accident alors qu'il conduisait fortement alcoolisé à Virandeville. Les faits remontent à décembre dernier sur la RD 650. La collision entre deux voitures avait fait deux blessés. Le conducteur de 25 ans présentait un taux de 2,48 grammes d'alcool par litre de sang, soit près de 5 fois la limite autorisée. Il avait reconnu s'être endormi au volant. Le tribunal de Cherbourg l'a condamné à 1 500 € d'amende ainsi qu'à 6 mois d'interdiction de conduire. À nouveau, cabinet dentaire ouvre ses portes à Tours-la-Ville. Installé rue de l'église Saint-Joseph, il dispose de 4 fauteuils dentaires et accueillera 11 étudiants de la faculté dentaire de Caen, encadrés par des praticiens expérimentés. Le cabinet s'adresse en priorité aux plus de 75 ans, aux personnes en situation de handicap ou de précarité, ainsi qu'aux patients nécessitant des soins dentaires complexes ou réguliers. Les rendez-vous peuvent être pris auprès du centre hospitalier public du Cotentin. Du changement à la tête des pompiers de Cherbourg et du Nord-Cotentin, depuis le 1er septembre, le lieutenant Yvan Vrac dirige le centre de secours principal de Cherbourg. À 56 ans, il succède au commandant Loïc Jourdan. Ce dernier prend désormais la tête de la Compagnie Nord qui regroupe 12 centres de secours et réalise près de 16 000 interventions par an, soit environ un tiers de l'activité des pompiers de la Manche. Et puis une opération coup de poing contre l'herbe de la Pampa à Cherbourg. 10 équipes des espaces verts ont été mobilisées mercredi dernier pour lutter contre cette plante invasive interdite en France depuis 2023. La ville qui appelle également les particuliers à agir dans leur jardin. Très bonne fin de journée avec AgFM. Le retour de l'info, c'est dans moins d'une demi-heure.
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1: Bonsoir à tous, à la une de l'actualité, nouvelle flambée des cours du pétrole sur fond de guerre au Moyen-Orient. Le baril de Brent dépasse les 106 dollars en hausse de 5%. Les exportations de pétrole du Golfe restent perturbées et les tensions gagnent également la mer Rouge après une nouvelle offensive des rebelles houthis du Yémen. Et autre conséquence du conflit au Moyen-Orient, le gaz va coûter encore plus cher dès le 1er octobre, plus 6% selon la Commission de régulation de l'énergie. Cette augmentation concerne environ 6 millions de ménages. Un parent d'élève devant la justice après avoir menacé de mort une enseignante près de Toulouse. Les faits remontent au 4 septembre lors d'un entretien avec la direction de l'école. L'homme aurait menacé la professeure après une punition infligée à son enfant. Une plainte a été déposée et l'enseignante bénéficie d'une protection fonctionnelle. La précarité gagne du terrain partout en France. Selon le baromètre Ipsos Secours Populaire, 26% des Français se disent en situation de précarité. 4 actifs sur 10 estiment que leur travail ne suffit plus à couvrir leurs dépenses. Farida Benchaha est l'une des secrétaires générales du Secours Populaire.
2: Ça veut dire que la précarité s'installe durablement chez certains foyers. Quand on a moins d'argent, on rogne sur plein de choses, y compris sur la nourriture. On a des familles qui mangent un ou deux repas par jour au lieu de trois. Et c'est ça qui à la fois nous démoralise, mais en fait, et en même temps nous dit qu'est-ce qu'on peut faire, comment on peut le faire et avec qui on peut le faire. Et donc c'est les moyens que l'on doit se donner. Alors c'est l'association et chacun de nos donateurs financiers, qu'ils soient partenaires ou privés, participe à cet élan de solidarité.
1: Propos recueillis par Mylène Desbacs. Le gouvernement serre la vis sur les arrêts maladie. Dès le 15 octobre, certains arrêts longue durée liés à des dépressions légères ou à des troubles musculo-squelettiques seront limités à 1 an contre 3 ans aujourd'hui. Environ 400 000 personnes sont concernées. Le gouvernement espère économiser plusieurs centaines de millions d'euros. Edgar Groupiron quitte la présidence du comité d'organisation des Jeux Olympiques et Paralympiques d'hiver 2030. L'ancien champion olympique occupait ce poste depuis février 2025. Un intérim sera organisé lors d'une assemblée générale extraordinaire le lundi 14 septembre. Et puis la Fédération française de football retire son soutien à Gianni Infantino. Philippe Diallo estime que la confiance a été rompue après le projet de vente avorté des parts de la Coupe du Monde. L'élection à la tête de la FIFA est prévue en mars 2027. Voilà, c'est la fin de ce flash. Excellente soirée à tous.
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1: Bonsoir à tous, à la une de l'actualité, nouvelle flambée des cours du pétrole sur fond de guerre au Moyen-Orient. Le baril de Brent dépasse les 106 dollars en hausse de 5%. Les exportations de pétrole du Golfe restent perturbées et les tensions gagnent également la mer Rouge après une nouvelle offensive des rebelles houthis du Yémen. Et autre conséquence du conflit au Moyen-Orient, le gaz va coûter encore plus cher dès le 1er octobre, plus 6% selon la Commission de régulation de l'énergie. Cette augmentation concerne environ 6 millions de ménages. Un parent d'élève devant la justice après avoir menacé de mort une enseignante près de Toulouse. Les faits remontent au 4 septembre lors d'un entretien avec la direction de l'école. L'homme aurait menacé la professeure après une punition infligée à son enfant. Une plainte a été déposée et l'enseignante bénéficie d'une protection fonctionnelle. La précarité gagne du terrain partout en France. Selon le baromètre Ipsos Secours Populaire, 26% des Français se disent en situation de précarité. 4 actifs sur 10 estiment que leur travail ne suffit plus à couvrir leurs dépenses. Farida Benchaha est l'une des secrétaires générales du Secours Populaire.
2: Ça veut dire que la précarité s'installe durablement chez certains foyers. Quand on a moins d'argent, on rogne sur plein de choses, y compris sur la nourriture. On a des familles qui mangent un ou deux repas par jour au lieu de trois. Et c'est ça qui à la fois nous démoralise, mais en fait, et en même temps nous dit qu'est-ce qu'on peut faire, comment on peut le faire et avec qui on peut le faire. Et donc c'est les moyens que l'on doit se donner. Alors c'est l'association et chacun de nos donateurs financiers, qu'ils soient partenaires ou privés, participe à cet élan de solidarité.
1: Propos recueillis par Myline Desbacq. Le gouvernement serre la vis sur les arrêts maladie. Dès le 15 octobre, certains arrêts longue durée liés à des dépressions légères ou à des troubles musculo-squelettiques seront limités à 1 an contre 3 ans aujourd'hui. Environ 400 000 personnes sont concernées. Le gouvernement espère économiser plusieurs centaines de millions d'euros. Edgar Groupiron quitte la présidence du comité d'organisation des Jeux Olympiques et Paralympiques d'hiver 2030. L'ancien champion olympique occupait ce poste depuis février 2025. Un intérim sera organisé lors d'une assemblée générale extraordinaire le lundi 14 septembre. Et puis la Fédération française de football retire son soutien à Gianni Infantino. Philippe Diallo estime que la confiance a été rompue après le projet de vente avorté des parts de la Coupe du Monde. L'élection à la tête de la FIFA est prévue en mars 2027. Voilà, c'est la fin de ce flash. Excellente soirée à tous.
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